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A la profonde douleur d'informer toutes ses connaissances le décès de son gendre et beau-frère Kasukulu, moi Massa Jean-Michel communément appelé Kaskil, époux de Célestine Kimengele. Le décès est survenu à Kinshasa au centre hospitalier Nganda le samedi 11 juillet 2026. En attendant le programme des obsèques qui sera communiqué plus tard, le recueillement ici à Bukavu se tient chez son beau-frère Kimengele Ouledi, maître Toshiro le Mwalimu. Lieu à cheval entre les avenues Hippodrome et Paysage, référence bureau TPO sur avenue Hippodrome en diagonale du complexe scolaire élite, sentier en pavé avant de chuter sur avenue Paysage, en fait à Bukavu, le samedi 11 juillet 2026 pour la famille Jacqueline Chilemba Kalala, mère de la famille et belle-mère de l'illustre disparu, signe ce communiqué. 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

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La famille du feu révérend pasteur Tichou Guy Bonané Raphaël a la profonde douleur d'annoncer aux frères, amis et connaissances le décès de son fils et père et grand-père, Monsieur Assoumani Tichou Guy Séraphin, mort survenu en Afrique du Sud à Cape Town le samedi 11 juillet suite à une courte période de maladie. Que cette triste nouvelle parvienne à la famille Lukerehe partout où elle se trouve, à la famille Maneno partout où elle se trouve, aux églises de la 8e CEPAC plus particulièrement, Fununuru, Umoja, Betsaïda, Betel, Tabernacle, et à toutes les églises sœurs. En attendant le rapatriement du corps, le décès tient à son domicile 6 sur avenue Corniche Ongam. Fait à Bukavu le dimanche 12 juillet 2026 pour la famille Severin Tichougi, petit frère du défunt, signe ce communiqué. 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La famille Kajo Bagalane a la profonde douleur d'annoncer aux frères, amis et connaissances la mort de leur père, grand-père, Kajo Bagalane, mort survenu le dimanche 12 juillet des suites d'une longue période de maladie. Le deuil est organisé à son domicile sur avenue Kibombo en face de l'aumônerie protestante de l'ISP Bukavu. Que cette nouvelle parvienne aux personnes aussi après, aux membres de l'église 8e CEPA Kabouye, à ses enfants se trouvant à Kamituga, à ses voisins se trouvant à Nyangezi Centre, à ses anciens voisins à Chiham Babizimana, à tous les courtiers vivant au sein des établissements Namukaya Congocom, à tous les amis de son fils Bat Spichan sur avenue du gouverneur King and Queen, salon référence. L'enterrement aura lieu ce mardi 14 juillet pour la famille Bati Papi Bat, fils du défunt, signe ce communiqué. Et la famille Wabulasa Boutelingo informe à ses amis et connaissances la mort de son petit-fils Basubi Wabulasa Janvier, mort survenu à son domicile après une longue période de maladie. Le décès tient à son domicile situé au quartier Nyamugu et l'enterrement aura lieu le lundi 13 juillet au cimetière de la Ruzizi à 13h. Que cette triste nouvelle parvienne à toutes les connaissances ainsi qu'aux gardiens de HDWSD Bukavu. Ce communiqué est signé par son oncle Cédric Wabulasa. 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

0: 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Le Collège biblique des Assemblées des Dieux de la 34e communauté des Assemblées des Dieux en Afrique, ECC 34e CADAF en sigle, informe le public de la ville de Bukavu et ses environs que la cérémonie de collation des diplômes aux lauréats ayant terminé avec succès 3 ans d'études théologique interviendra en date du 15 août 2026 de 14h à 17h dans l'enceinte de l'église ECC 34e CADAF Mavuno Nimengia Panzi au PFACO à l'entrée de l'UIA. Nous rappelons que les inscriptions déjà, les nouveaux apprenants à l'école biblique CBDA et les cours reprennent au mois de septembre prochain. Notez bien, chaque apprenant de la première année paye $30. La grande partie des frais scolaires sont payés par la bourse d'études. Hâtez-vous car les places sont limitées. Cordial bienvenue pour le Collège biblique des Assemblées des Dieux. Bobby Lia Kandolo Deme, directeur intérimaire, signe ce communiqué. 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Pour le centre Concordia High-Tech, le coordonnateur, ingénieur Sosten Mouguichot, signe ce communiqué. 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Tangazo Akupoteza, Iragi Baïgué David a perdu un portefeuille contenant les éléments ci-après, passeport, carte jaune, trois photos passeport et une carte photo. Une fiche des inscriptions prénuptiales, préparation au mariage de la paroisse Saint-Pierre Claver de Ngouba. Ces éléments se sont perdus en plein ville générale dans la commune d'Ibanda, entre l'avenue du gouverneur et Feu Rouge. Notez bien, nous sollicitons à une personne de bonne foi qui aurait vu ces documents de bien vouloir les appeler le propriétaire au 09 97 18 24 58 ou les déposer à la réception de Radio Mandeleo. Nous ne manquerons pas de lui être reconnaissants honorablement. Iragi Baïgué David signe ce communiqué. 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
1: Mesdames, messieurs, salut et bienvenue pour suivre ce Radio Journal. Le fil de l'information en trois titres, alors qu'il était prévu en cette mi-juillet le retrait des troupes rwandaises du sol congolais, ainsi que la neutralisation des FDLR et la résolution de la cause de la FSAM-23, aucune de ces trois formalités n'est réalisée. Tous les processus de paix en cours en RDC sont au point mort et à l'opposé. Les positions des uns des autres se renforcent, notamment en territoire de Fizi. Un analyste que vous suivrez dans ce journal propose aux belligérants de mettre au premier plan l'intérêt du peuple congolais. La partie nord du territoire de Kabare, spécifiquement l'axe Mitsimudaka, enregistre une série des cas d'enlèvement. L'espace d'au moins 3 mois, 11 cas ont été enregistrés. En sport, le premier choc de demi-finale de la Coupe du Monde 2026 se joue ce mardi à partir de 21h de Bukavu. Il mettra sur scène l'Espagne et la France pour une place en finale. Voilà donc tout pour le sommaire, dans quelques instants les détails.
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1: Tous les processus de paix en cours en RDC sont au point mort à cause de la mauvaise foi des parties au conflit. Le non-respect des engagements pris devrait constituer une énergie nouvelle pour pousser les acteurs à s'inscrire dans la logique du dialogue proposé par le tandem Sanko-SCC. C'est ce que pense Oswald Rubacha, analyste sociopolitique qui, à l'instar de plusieurs acteurs, constate le renforcement des positions des uns des autres en territoire de Fizi en cette mi-juillet qui devrait consacrer le départ des rwandaise du sol congolais. Cette échéance avait été annoncée par le secrétaire d'État américain Marco Rubio, qui avait aussi souligné que la normalisation de la situation nécessite en parallèle la neutralisation des FDLR et le traitement de la cause de la FSAM-23 à Doha au Qatar. Malheureusement, constate au soir de Rubacha, le processus de Doha est muet depuis plusieurs semaines et les engagements pris dans le cadre du processus de Washington ne sont pas respectés. Il appelle les partis à mettre au premier plan les intérêts du peuple congolais pour sortir de cette crise. Au soin de Rubacha.
3: Tous ceux-là qui ont pris des engagements à Washington, entre Kinshasa et Kigali, à Doha et en Suisse, entre Kinshasa et Goma, tous ces gens, nous devons vraiment de prendre à cœur la souffrance des Congolais et de démontrer de quoi ils sont engagés finalement à mener le peuple congolais vers le retour de la paix. Ils ont pris des engagements, mais aujourd'hui tout le monde constate que cet engagement n'apporte pas la paix attendue. La crispation sécurité actuelle dans le territoire de Fizi est une illustration parfaite de la radicalisation de la situation, est une illustration parfaite de l'échec total de tous les engagements pris à Doha, à Suisse ou à Washington. On a l'impression finalement que tous les engagements ont été des passe-temps. Tous ont choisi de se moquer des peuples congolais. Au lieu de l'engager effectivement vers la voie de la paix, on sent de plus en plus que tous les engagements n'ont été que des parafaits, n'ont été que des distractions. Tous ces échecs-là devaient plutôt nous servir d'énergie nécessaire pour pousser les uns et les autres finalement dans la logique proposée par les tandem Sanko-SCC. Nous restons convaincus que les tandem Sanko-SCC est la voie royale aujourd'hui pour les Congolais. C'est la voie à expérimenter pour sortir de la crise.
1: Oswald Rubacha au micro de Radio Mandeléo. Et les organisations de la société civile dans la ville de Kamituga exigent des enquêtes sérieuses pour mettre la lumière sur les cas d'assassinats ciblés devenus monnaie courante dans cette partie du territoire de Mwenga. C'est ce qu'on peut lire dans un mémorandum lu et déposé au terme d'une marche pacifique organisée lundi 13 juillet 2026 dans cette troisième ville du sud Kivu. Dans ce mémorandum, les organisations de la société civile parlent de plus de 13 cas d'assassinat dont le suivi n'a jamais été effectif en ce qui concerne les enquêtes et la justice. Le dernier cas en date est celui de Bonane Boulambo, abattu à bout portant le samedi 4 juillet dernier par un élément identifié comme militaire des forces armées de la RDC au camp 6 à Kamituga. À cet effet, les organisations de la société civile, à travers le bureau des inspecteurs des droits de l'homme, exigent justice et demandent aux commandants des forces armées de la RDC et de la police de remettre de l'ordre au sein de leurs troupes. On écoute un extrait de ces mémorandums, lu par Wissoba Wakilongo Fiston, coordonnateur du bureau des inspecteurs des droits de l'homme, BIDDH en sigle.
4: Trop, c'est trop. Le samedi 4 juillet 2026, au petit matin, le citoyen Bonané Boula Moshandrak a été assassiné à bout portant au Kansisa Kamituga par un élément des FARDC. Une vie fauchée, une famille détruite et encore une fois, le silence et les méfiances de la justice militaire. Bonané Boula Moshandrak n'est pas le premier, il est le 14e. 14 Congolais tués, 14 familles endeuillées, 14 dossiers qui dorment dans les tiroirs de la justice militaire de Kamituga et Mwenga. 14 preuves que la vie d'un civil à Kamituga ne vaut rien aux yeux de certains porteurs d'uniformes. Nous sommes en colère pacifiquement. L'interpellation est lancée au commandant des porteurs d'armes FARDC, PNC et Wazalendo, Evra à Mwenga et Kamituga. Éduquez vos hommes ou désarmez-les, car une armée qui tue son peuple est une milice. À vous, tribunaux militaires du pays, du site Kivu, de Mwenga et de Kamituga. Votre silence et non-organisation des chambres foraines à Kamituga nous tient plus que les balles.
1: Ayant réceptionné le mémorandum, le maire de Kamituga a promis de le transmettre à qui de droit. Et plus de 11 cas d'enlèvement ont été signalés dans un espace d'au moins 3 mois dans les groupements des Bougouré, Miti et Moudakan, dans la partie nord du territoire de Kabaré, au sud de Kivu. Ceci ressort du monitoring réalisé par les défenseurs des droits humains du territoire de Kabaré et dont le résultat a été partagé au cours d'un entretien avec Radio Mandeleo lundi 13 juillet 2026. Le contenu avec Hélène Boudjiriri.
5: Il en ressort que les victimes sont enlevées soit à leur domicile par des inconnus, soit en cours de chemin ou dans leur champ. Souvent, les membres des familles constatent carrément la disparition de leurs proches dans des circonstances inconnues, indiquent des défenseurs des droits humains dans la zone. Si certaines des familles arrivent à recevoir des messages venant des inconnus qui demandent des rançons ou qui profèrent des menaces, d'autres familles restent sans nouvelles de leurs proches enlevés des jours, voire des semaines entières. Après paiement des rançons, certaines victimes sont libérées dans un état sanitaire critique et pour d'autres, ce sont des corps sans vie qui sont retrouvés plus tard. Les défenseurs de droits humains dans la partie nord du territoire des Kabaré font observer que cette situation inquiète déjà les paisibles citoyens qui craignent pour leur sécurité. Ils lancent un appel aux autorités de veiller à la sécurité des paisibles citoyens et leurs biens, à la population de rester unie, cultiver l'amour et le pardon et en cas de conflit, à faire recours à la médiation au lieu des règlements des comptes. L'un d'eux s'exprime.
6: La situation pour le moment est très compliquée parce que nous sommes en train d'assister à des cas d'enlèvement. Dans l'espace de 3-4 mois, nous avons déjà connu au moins 10 cas d'enlèvement. Et vous trouvez que réellement la situation n'est pas bonne. D'abord à toute la communauté, nous demandons aux gens de vivre l'amour. Parce que vous savez que Dieu nous a laissé l'amour. Et l'amour est le seul grand commandement qui nous a été laissé par notre Seigneur Jésus-Christ. Donc, nous demandons aux gens de vivre l'amour. Lorsqu'il y a un problème, ça peut se régler entre nous-mêmes. Mais aussi, nous demandons aux différentes autorités qui nous suivent d'assurer la sécurité parce que c'est leur mission.
5: Interrogé à ce sujet, le chef adjoint du centre commercial de Kavumu, chargé de la sécurité et du développement, Ngengele Munganga Fiston, indique que les autorités de la place sont à pied devant pour dénicher les réseaux des malfaiteurs qui sont à la base de ces actes d'enlèvement. Il appelle la population au calme, à dénoncer tout cas suspect et à collaborer avec les services de sécurité. Ngengele Munganga Fiston en parle.
7: Les camps d'enlèvement sont devenus une monnaie courante. Nous sommes en train d'y penser jour et nuit. Nous demandons à la population de dénoncer les cas suspects ou les personnes suspectes qui se trouvent dans les milieux. Ils doivent seulement avoir confiance aux autorités. La solution vraiment sera là.
5: Signalons que l'insécurité persistante dans cette partie du territoire est déjà à la base d'un exode rural de plusieurs familles qui préfèrent vivre ailleurs, comme à Bukavu, dans d'autres coins du pays et de la région, ou encore dans des centres jugés plus sûrs en ce qui concerne la sécurité.
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1: Nous changeons de chapitre à présent. Un nouvel incendie a consumé plus de 20 maisons dans la matinée de lundi 13 juillet 2026 sur Albert Kaya Boutsis au quartier Nyalukemba en commune d'Ibanda. Alors qu'il n'était que 7 heures, les habitants qui se préparaient pour leurs activités de la journée n'ont pas eu d'autre choix que d'assister à ce drame. Présent sur place pour le compte de Radio Mandeléo, Alain Kabika nous propose ce reportage.
2: Il est 9h au quartier Nyalukemba. Face à l'ampleur des flammes, des habitants assistent impuissamment à l'incendie de leur maison, un événement qui a commencé au réveil.
3: L'incendie a commencé à 8h quand les gens criaient. Non, c'était plutôt à 7h.
2: De loin, quelques jeunes qui allaient de l'eau pour certains et du sable pour d'autres essayent d'éteindre les flammes sans compter les risques possibles. Un cadre des bases rencontré sur les lieux et qui ne voulait rien communiquer quant à ce sans l'aval de sa hiérarchie évoque une mauvaise installation électrique comme cause de cet incendie. Au sujet du bilan, il parle de 16 maisons calcinées et plusieurs biens partis en fumée.
4: L'origine de cet incendie, c'est la mauvaise installation électrique. Les camions anti-incendie n'est pas arrivé. Ce sont les jeunes du quartier qui sont intervenus pour maîtriser le feu. À ce stade, le bilan est de 16 maisons incendiées.
2: La quarantaine largement dépassée, Rafiki Apitandougou Moubembe est un père de famille dont la maison est réduite en cendres. Rencontré devant sa parcelle, il explique que le feu est parti d'une des maisons de ses voisins avant d'embraser la sienne et bien d'autres par la suite. Selon lui, tout est parti d'un brasero sur lequel était chauffée l'huile pour cuire les haricots. Il lance un appel aux autorités et personnes de bonne volonté à leur venir en aide.
4: L'incendie s'est déclaré à 7h30 dans une maison voisine. L'huile a consumé la maison avant d'embraser d'autres maisons. Elle a couru dehors au lieu d'éteindre les feux. Que les personnes de bonne volonté nous viennent en aide.
2: D'autres habitants présents insistent sur le fait que les populations devraient être vigilantes, surtout en cette période de saison sèche. C'est le cas de Mapika Chibalanga qui appelle à la gestion responsable des sources d'énergie.
5: Et les maisons ne sont pas aussi bien construites. Il y a cet entassement des maisons, surtout construites en planche. Quand la maison est construite en planche, elle est tellement exposée au feu. Le désordre aussi dans les maisons, c'est juste à cause des mauvaises situations de la vie.
2: Il condamne les constructions anarchiques et appelle les autorités à déployer urgentement les camions anti-incendie en cas d'alerte pour limiter la propagation du feu.
5: Nous demandons aussi aux autorités, surtout au maire de la ville, lorsqu'on appelle pour ces situations de feu ou de brûlure de maison, il faut que le maire de la ville voit comment avoir une anti-incendie en permanence ici dans la ville. Au besoin, avoir dans chaque commune un véhicule anti-incendie.
2: Désespoir et désolation, c'est le message sur les visages de ces familles qui se préparent à passer leur première nuit à la belle étoile et exposées aux intempéries, loin des luxes et dans leur maison qui appartiennent déjà au passé.
1: Entre-temps, ce sont les habitants de l'avenue Rodouvira 2 dans le quartier d'Endere en commune d'Ibanda qui ont participé samedi 11 juillet à une séance de sensibilisation consacrée à la prévention des incendies et à l'utilisation rationnelle de l'énergie. Organisée à l'initiative du chef d'avenue, Patrick Katikela, avec l'appui technique des experts en la matière, l'activité a aussi été un moment pour rappeler les conséquences causées par des cas d'incendie dans cette partie de la ville de Bukavu. Conscient de la nécessité d'agir à temps, le chef d'avenue a fait observer qu'un grand nombre d'incendies peuvent être évités grâce à des gestes simples. Ainsi, Patrick Katikela et les experts en la matière ont recommandé aux habitants de faire installer ou réparer les installations électriques uniquement par des techniciens qualifiés, d'éviter les branchements fraudulés et la surcharge des prises électriques, de débrancher les appareils lorsqu'ils ne sont pas utilisés et de privilégier des ampoules à faible consommation. Ils ont également insisté sur les précautions à prendre avec les installations solaires notamment, en confiant leur

0: Long, qui est le regroupement des ressortissants des Grands Kitutu, RGK, est une association sans but lucratif qui repose sur plusieurs principes, notamment la non-discrimination, la serviabilité, le respect, la collaboration, la discipline, la rédivabilité et la solidarité entre ses membres, conclut son président.
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2: Sport à présent, la Coupe du Monde 2026 atteint la phase ultime au terme de laquelle l'image du prochain vainqueur se dessinera. Il s'agit de l'étape de demi-finale qui se joue le mardi 14 et le mercredi 15 juillet 2026. Champion d'Europe en 2024, l'Espagne croise la France, un des favoris de la compétition. Ce match aura lieu mardi à partir de 21h et à la même heure le mercredi. Place au choc entre l'Argentine et l'Angleterre. À ce stade, tout moindre faux pas signifie une élimination de la compétition. Les forces en présence s'équivalent, mais la cohérence et la réussite sont des éléments déterminants pour départager les quatre formations. Les vainqueurs se retrouveront en finale le dimanche 19 juillet au MetLife Stadium de New York. En cas de victoire de la France et de l'Argentine en demi-finale, la finale sera la copie parfaite de celle de l'édition de 2022 qui avait été couronnée par le sacre de l'Argentine de Lionel Messi. Et au niveau provincial, le comité de coordination de l'OC Mungam informe les membres fanatiques du club et les publics en général que l'Assemblée générale élective est fixée pour ce 18 juillet 2026 à partir des 13h dans la salle Witness. Nous sommes en commune d'Ibanda dans la ville de Bukavu, vient communiquer. Le comité invite toute personne physique intéressée remplissant les conditions détaillées à manifester sa volonté par le dépôt de sa candidature. À cet effet, tous les postes du comité de coordination sont à pourvoir. Les critères sont les suivants pour tous les postes. Il faut être membre de l'équipe, jure d'une bonne moralité, n'avoir jamais été cité dans un trouble quelconque au sein du club ou au stade, maîtriser les textes régissant le football. En revanche, pour le poste de président de coordination, il faut être à jour avec la cotisation durant au moins l'une des trois dernières saisons sportives, déposer une caution non remboursable de $1,000 américains, préparer un projet pour l'équipe pendant le mandat à présenter le jour de l'Assemblée générale élective, savoir lire et écrire le français et le swahili. Pour le poste de premier et deuxième vice-président, il faudra être à jour avec la cotisation durant au moins l'une des trois saisons sportives, déposer une caution non remboursable de $500 américains. Savoir lire, écrire le français et le swahili. Les autres membres du comité, notamment les trésoriers et les conseillers, pour eux, il faudra déposer une caution non remboursable de $250 américains en plus d'être à jour avec la cotisation durant l'une des trois dernières saisons sportives. Il faudra préciser que les éléments du dossier sont la lettre de motivation adressée à monsieur le président de la commission électorale, le curriculum vitae, la preuve de paiement de la caution, un reçu de la cotisation déposée à la trésorerie du club, la photocopie de la pièce d'identité, et le dépôt du dossier s'est fait au secrétariat de l'OC Mungano jusqu'au 14 juillet 2026 à partir de 17h, précise le secrétaire général de l'OC Mungano, l'ingénieur Augustin Wabenga, via un communiqué rendu public le week-end dernier.
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2: La recrudescence de la section de la luette chez les enfants par des personnes non qualifiées à Moudoussa en territoire de Kabaré et le manque d'accès aux résultats d'examen d'état aux finalistes du territoire de Fizi en raison de la suspension de la connexion Internet font partie des sujets commentés par la presse lundi 13 juillet 2026. La revue de presse avec Myriam Moufano.
0: Débutons cette revue de presse par kabaréactu.info qui écrit « La société civile Force Vive du groupement des Moudoussa alerte sur la recrudescence de la section de l'Alouette chez les enfants par des personnes non qualifiées et sans autorisation d'exercer des actes médicaux. » Dans une déclaration publiée le 11 juillet 2026, son président François Moubalaba et son secrétaire rapporteur Alain Chouza condamnent cette pratique qu'ils jugent dangereuse pour la santé et la vie des enfants. Selon cette organisation, plusieurs individus se présentent comme des présidents prestataires des soins sont disposés d'une formation médicale reconnue et réalisent ces interventions dans des conditions de

0: Elle rappelle que l'alouette joue un rôle essentiel dans la déglutition, la protection des voies respiratoires et la parole, tandis qu'une ablation injustifiée peut provoquer des hémorragies, des infections, des difficultés à avaler, des troubles de la parole et d'autres complications graves. Face à cette situation, la société civile appelle les autorités sanitaires, administratives, judiciaires et sécuritaires à intensifier la sensibilisation afin de lutter contre l'exercice illégal de la médecine et à poursuivre les auteurs de ces pratiques. Elle exhorte également les parents à recourir uniquement aux structures sanitaires connues et aux professionnels de santé qualifiés, tout en invitant la population à signaler tout acte mettant en danger la vie des enfants. De son côté, Jambo RDC indique qu'à l'approche de la saison culturelle A, le cultivateur du groupement des Iralo dans le territoire des Calais alerte sur les nombreuses difficultés qui menacent les activités agricoles. Ils affirment manquer de semences, d'outils oratoires et des moyens financiers, une situation qui risque de compromettre la prochaine campagne agricole. Les agriculteurs contactés par ces médias expliquent que l'insécurité persistante, les déplacements massifs des populations et les conditions de vie précaires limitent leur capacité à investir dans les étrangers agricoles. Ils dénoncent également les difficultés d'accès aux terres cultivables ainsi que la dégradation des routes de dessertes agricoles qui freinent l'accès aux champs et l'écoulement des récoltes vers le marché. Face à ces défis, le cultivateur appelle les autorités provinciales, les gouvernements congolais et les partenaires humanitaires à leur fournir des semences, des outils agricoles et une assistance alimentaire. Il demande également le rétablissement de la sécurité et la réhabilitation des routes afin de relancer la production agricole et de renforcer la sécurité alimentaire dans la région, conclut Jambo RDC. Bouclons cette revue de presse par stnews.info qui titre Fizi, privé d'accès aux résultats de l'examen d'État 2026, des milliers de finalistes plongés dans l'incertitude. En croire ces médias, des milliers de finalistes de l'examen d'État 2026 dans les territoires des Fizi au sud Kivu ne sont toujours pas en mesure de consulter leurs résultats, pourtant publiés depuis jeudi en raison de la suspension prolongée des réseaux de télécommunications et de la connexion Internet. Une situation qui alimente l'inquiétude des élèves et de leurs familles. Dans un communiqué rendu public et consulté par stnews.info, le mouvement citoyen Machozi ya Raia indique que les réseaux Vodacom, RTL et Orange, habituellement utilisés pour la consultation des résultats, demeurent disponibles à la suite de la suspension décidée par le gouvernement. Selon cette organisation, cette interruption prive des milliers de candidats de leur droit à l'information et les empêche de connaître l'issue de plusieurs années d'efforts. Les conséquences de cette coupure dépassent le seul cadre de l'éducation. Déjà confrontés aux difficultés liées à l'absence des services de télécommunications, la population des Fizi voit ses activités socio-économiques davantage perturbées, tandis que les familles des finalistes restent dans l'attente sans possibilité d'accéder aux résultats. Ils plaident pour la mise en place de mécanismes alternatifs permettant aux élèves d'accéder à leurs résultats, car l'éducation ne devrait pas être une victime collatérale de la crise sécuritaire, conclut stnews.info.
1: Communiqué avant la fin de ce radio-journal, plusieurs personnes se confrontent à un problème sérieux d'utilisation de la première langue internationale en traversant les frontières. Aujourd'hui, tous les pays amis de la RDC sont presque des pays anglophones. Que feras-tu comme les Américains sont partout dans le pays en y investissant? Quelle sera ta langue de communication? En effet, le centre de formation BCLS donne l'occasion à toute personne désireuse d'apprendre l'anglais, le français, accompagné d'une formation accélérée en informatique, de venir au complexe scolaire La Pro Angouba, non loin du feu vert. Pendant cette période des vacances, le centre a réduit sensiblement le prix pour donner l'occasion à tout le monde d'y accéder. L'usage de l'anglais est un atout dans le monde des affaires aujourd'hui. 3 vacations sont disponibles, jour de 8h à 12h, après-midi de 13h à 15h et de 16h à 18h30. La formation débute ce mardi 14 juillet 2026 pour le deuxième groupe d'apprenants. Bonjour Sangwa Passion, directeur du centre, signe ce communiqué. Par ici prend fin ce radio-journal. Barton Boussim a assuré la mise en onde devant ce micro pour la présentation Expédie Kialou. Passez des bons moments en compagnie de Radio Mandelé. Au revoir.

0: Bonjour à toutes et à tous et bienvenue dans votre rubrique Parlons-en sur Radio Maïndéléo. Les caniveaux ne sont pas des dépotoirs. Pourtant, à Bukavu, les déchets continuent de s'y accumuler, obstruant les voies d'évacuation des eaux. Conséquence, la moindre pluie, les eaux débordent, entraînent les immondices vers le lac Kivu et provoquent d'importants dégâts. Lors des dernières précipitations, la centrale hydroélectrique a même été affectée par les déchets charriés par les eaux. Si une seule pluie en pleine saison sèche a suffi à produire de telles conséquences, que faut-il craindre lorsque les grandes pluies reprendront? Alors que les ménages continuent de payer des frais pour l'évacuation des déchets, des tas d'ordures restent visibles dans plusieurs quartiers et ronds-points de la ville. Pourquoi cette situation perdure-t-elle? Qui est responsable? Quelles en sont les conséquences pour l'environnement, la santé publique et les infrastructures? Et surtout, quelles solutions faut-il mettre en œuvre, aussi bien du côté des autorités que des citoyens? Pour en parler, dans Parlons-en aujourd'hui, nous recevons Espoir Mugabo, chercheur et enseignant à l'Institut supérieur de développement rural ISDR Bukavu, spécialisé dans les questions de gouvernance des ressources naturelles et des enjeux environnementaux. Je suis Omer Moudekiriz à la présentation. La technique est assurée par Émile Mouingo. Mesdames et messieurs, restez avec nous car c'est maintenant que ça se passe. Monsieur Espoir Mugabo, bonjour.
1: Bonjour.
0: Les caniveaux ne sont pas des dépotoirs, pourtant à Bukavu, ils sont souvent remplis de déchets. Quel regard portez-vous sur la gestion actuelle des déchets dans la ville?
1: La question des déchets devient une question qui m'intéresse également en tant que chercheur, en tant qu'enseignant, en tant qu'éducateur également. Surtout quand on parle des déchets ou de la ville de Bukavu et des déchets, c'est des questions tellement intéressantes. La question que tu poses, le regard porté sur la gestion des déchets dans la ville de Bukavu, il faut déjà dire que c'est clair que la ville de Bukavu n'a pas un plan de gestion des déchets. Tout ce qui s'est fait, c'est du temporel, c'est du spontané. Il n'y a pas un plan, il n'y a rien qui est mis en place pour que les déchets soient bien gérés. Et donc, il n'y a pas une gestion des déchets dans la ville de Bukavu.
0: Et malgré les frais que les ménages payent pour l'évacuation des ordures, des tas de déchets restent visibles dans plusieurs quartiers et ronds-points. Comment expliquez-vous cette situation?
1: Si on va vers les frais que les ménages payent et qui ne permettent pas vraiment une gestion responsable des déchets, il faut déjà considérer que bon voilà, on est une ville sous une administration rebelle, on n'est pas dans une logique de durabilité, on est plutôt dans une logique prédatrice. Et donc les frais vont être payés, les ménages vont verser les frais pour gérer les déchets, mais les acteurs ne sont pas de bonne foi.
0: Exactement, Espoir, une seule pluie a suffi pour entraîner des déchets vers le lac et provoquer des dégâts. Quels sont les risques environnementaux, sanitaires et économiques liés à cette mauvaise gestion des déchets, surtout à l'approche de la saison des pluies?
1: Il y a ce relâchement au niveau de la population, il y a aussi ce relâchement-là au niveau de l'administration qui devait normalement mettre en place une politique de gestion des déchets de façon responsable. Et il faut déjà dire que la ville de Bukavu est construite de façon que les gens sont dans une promiscuité qui ne permet pas que les déchets soient bien gérés. Donc il n'y a pas d'espace, il n'y a pas de poubelle. Il y a des ménages qui n'ont pas de poubelle. Et donc déjà dans la mesure où les gens n'ont pas de poubelle, il n'y a pas d'espace. Et donc les déchets seront mal gérés, les déchets seront mal déposés. Et même les gens là qui savent qu'ils n'ont pas d'espace, qui n'ont pas de poubelle, ils ont créé une sorte de comportement maladroit vis-à-vis même de la gestion des déchets. Et on se rend compte que tout le monde est dans la cadence. Que ce soit les gens qui sont intellectuellement parlant, que ce soit les gens qui n'ont pas eu accès aux études, on est presque dans la même logique, on est presque dans le même mood. Et finalement, on se rend compte que bon, on est tous les mêmes et on fait tous la même chose. Et à l'approche des pluies qui sont en train de venir, ça va être encore plus dangereux pour la ville, pour la population, parce que les gens n'ont pas cette politique-là, n'ont pas ce comportement responsable vis-à-vis de la gestion des déchets. Et il faut que les gens soient éveillés, il faut que les gens soient responsables, il faut que les gens développent des comportements responsables par rapport à ça pour éviter le dégât.
0: Alors, selon vous, quelles sont les responsabilités respectives des autorités, des entreprises chargées de l'assainissement et des citoyens pour renverser cette tendance?
1: Les responsabilités, elles sont partagées. Que ce soit auprès des entreprises, que ce soit auprès de la part des autorités politiques, politico-administratives bien sûr, que ce soit aussi de la part des entreprises qui sont chargées de l'évacuation de déchets. Parce qu'il faut déjà dire que même le contexte de création des entreprises dans la ville de Bukavu, au Congo en général, il y a une logique de patronat. Donc, on crée une entreprise ou on fait appel à des entreprises, mais c'est des acteurs qui vont créer des entreprises pour eux-mêmes. Et on se rend compte que on ne tient pas compte de ce professionnalisme-là qui devait accompagner la sélection d'une entreprise pour gérer les déchets. Donc, il n'y a pas de professionnalisme. Ce qui fait que on a des entreprises juste des noms qui sont là juste pour enrichir les poches des acteurs politico-administratifs. Mais en réalité, ce ne sont pas des entreprises qui sont ou qui ont été préparées à gérer les déchets. Et donc, il n'y a pas un plan, il n'y a pas une planification qui est faite. Et tout développement dépend d'une certaine planification. Déjà, quand il n'y a pas de planification, le développement est biaisé. C'est comme le disait le professeur Kasuku à l'époque, l'échec de la planification, c'est la planification de l'échec. Et donc, dès lors que on ne planifie pas, on ne met pas en place un plan de gestion des déchets qui soit durable par ailleurs, on ne peut pas penser que ces déchets-là seront gérés. Et donc, il y a ce problème-là de planification au niveau des autorités politico-administratives, au niveau même de la population. Et c'est là où la responsabilité revient, parce qu'on parle de la population, on voit l'acteur central dans la gestion de déchets, et c'est là où ça devient problématique. La population a une responsabilité énorme dans cette logique de gestion des déchets, parce que c'est elle qui est au centre. Et donc, il faut une conscience collective, il faut que la population développe une conscience collective, il faut qu'elle soit consciente du fait que la mégestion de déchets va avoir des conséquences ou des répercussions négatives sur elle-même. Parce quand il y a le débouchement, quand il y a le débordement des eaux, on sait comment la place du 24 représente un danger déjà. Et donc, on devait avoir cette conscience-là que la gestion des déchets, c'est une protection personnelle à nous.
0: Et enfin, quelles mesures urgentes recommandez-vous et quels messages souhaitez-vous adresser aux habitants de Bukavu afin qu'ils comprennent que les caniveaux ne sont pas des dépotoirs et qu'une prise de conscience collective est indispensable?
1: Comme le disait mon enseignant Bitundu à l'époque, quand on parlait dans les coûts de l'environnement, il faut des mesures coercitives. Il ne faut pas qu'on soit en train de dorloter les gens. Il faut des mesures coercitives, surtout que, déjà, dans une administration rebelle, il fallait jouer sur ça, sur le fait que la pression, la répression est une stratégie importante. Pour moi, c'est ça l'idée. Il ne faut pas que les gens soient dorlotés. Il faut que les mesures soient prises pour punir les gens, les acteurs, que ce soit la population, que ce soit les acteurs-là, notamment les entreprises qui sont chargés de la gestion des déchets, notamment aussi les autorités politico-administratives qui ne savent pas prendre leurs responsabilités et qui ne savent pas mettre en place des responsabilités. Il faut des mesures coercitives. Il faut aussi un plan au niveau des autorités politico-administratives. Il faut qu'on mette en place un plan de gestion. Et il faut que tout l'argent qui est payé pour gérer les déchets soit bien entendu affecté à la gestion des déchets. Il ne faut pas que les gens paient de l'argent, paient des taxes et des taxes qui seront malheureusement affectés à des poches des acteurs politiques, des acteurs administratifs, en lieu et place de ce pourquoi ces taxes ont été payées.
0: Monsieur Espoir Mugabo, nous vous remercions.
1: Merci beaucoup.
0: Ainsi s'achève cette rubrique Parlons-en sur Radio Maïndéléo, consacrée à la problématique de la gestion des déchets dans la ville de Bukavu. À travers les échanges avec notre invité, nous retenons que la lutte contre l'insalubrité nécessite une responsabilité partagée entre les autorités, les structures chargées de l'assainissement et la population. Une fois de plus, rappelons-les, les caniveaux ne sont pas des dépotoirs. La préservation de notre cadre de vie dépend de l'engagement de chacun. Merci encore une fois à notre invité, Espoir Mugabo, d'avoir accepté notre invitation. Merci également à vous, auditrices et auditeurs, de nous avoir suivis. À très bientôt pour un nouveau numéro de Parlons-en.
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Message de félicitations de l'honorable Bushenyula Lukanga Polycarpe à tous les lauréats et lauréates diplômés de cette année. Cher lauréat aux exéta 2025-2026, votre détermination, persévérance, bravoure et discipline telles que vous recommandez nous réconfortent avec beaucoup d'enthousiasme. Recevez toutes nos félicitations, chers bien-aimés. Cette victoire marque une étape importante de votre parcours scolaire et ouvre la porte à de nouvelles opportunités. Continuez à poursuivre vos rêves avec le même engagement, en gardant toujours le goût de l'excellence et de l'effort. Que vos parents, enseignants et toutes les personnes qui vous ont accompagné trouvent ici également mes très sincères félicitations. Nous vous souhaitons beaucoup de succès dans vos études supérieures, vos projets et votre avenir. Que cette réussite soit le début et la clé de nombreuses autres réussites. Par ailleurs, nous vous encourageons tous ceux qui n'ont pas réussi aux exitants à fournir beaucoup plus d'efforts pour qu'ils traversent les Rubicons de l'année prochaine. Encore une fois, bravo, bravo à vous toutes et à tous. Que Dieu bénisse la RDC et les nouveaux lauréats. Que Dieu bénisse les parents et les enseignants. Zigashane, honorable Bushenyula Lukanga Polycarpe signe le présent communiqué. 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